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0: Nous c'est tout le monde, bonjour, bienvenue, on l'autre dimanche, on l'autre fois, dans l'émission Compassion FM, qui vient de nous chaque dimanche, déraper 6h pour 8h, 88.1 FM, WMBR.org, dans MIT Cambridge. Matin là, nous pour aller rentrer avec équipe Haïti Coupé Fâché, dans le cadre d'un hommage spécial, côté que différents camarades, Alran à Didier Dominique, un militant, un professionnel haïtien de longue date, des dizaines d'années, qui malheureusement quittait nous, et un jour qui était 18 mai 2025. Là. Ce qui donc nous permet de comprendre qui est-ce qui était Didier Dominique et qui s'est réglé, qui vient de comprendre situation du pays d'Haïti et qui s'est espéré un jour qui était capable de faire dans situation celle-là. Dans ce sens-là, nous avons différents camarades avec nous. Nous avons Mario, nous avons Evans, nous avons Alain, nous avons Christian, nous avons René, et nous avons Télémaque et René, alors. Nous avons Télémaque qui est avec nous depuis Haïti. C'est un bataille ouvrier qui est avec nous là. Ce qui donc nous prend chercher à comprendre et toutes questions c'est là. Monsieur, nous disons, on croque une chaîne bonjour et matin là et bienvenue.
1: Bon, n'a dit bonjour et Mano et équipe Compassion FM, non? Et n'a salué tout auditeur et n'a pas passé un petit moment ensemble.
0: 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Et peut-être pour nous déraper, malgré son situation difficile, mais en déraper, et qui est-ce qui était DJ Dominique et qui s'est réglé?
2: Nous avons droit à la santé pour qu'il ne boule l'hôpital. Nous avons droit à l'éducation pour qu'il n'a bloqué l'école. Nous mettons maintenant en patte là, est-ce que c'est pour Esfarine, pour Pétion, pour Toussaint, est-ce que c'est pour Dessalines? 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

Bonjour Boutis, bonjour Mano, bonjour tout le monde Cap Côté Radio Matin. Matin, nous allons regarder la cérémonie du Bois Caïman et l'Église catholique, la religion du catholicisme. Dans la nuit du 14 août 1791, dans la nuit sur l'habitation le Normand de Mézy, une cérémonie était réalisée au Bois Caïman, d'Outi Boukman. Et Cécile Fatima, c'était deux personnages qui étaient présidés et cérémonie. 8 jours à plus tard, pleine du Nord pour embraser. Donc, nous allons regarder comment la cérémonie a été déroulée. Et nous mettons un accent spécial sur la prière de Boukman. Donc, la cérémonie du Bois Caïman, c'était un rassemblement nocturne, secret, mêlé. Rituel vaudou et serment politique li te réalisé le 14 août 1791 dans yon clairière près du Cap Français d'après ça yo di donc soirée ça te gen pile l'orage qui t'a grondé ça qui t'a ajouté à caractère solennel li la cérémonie te dirigé yon ne dit pas d'Outi Boukman yon ougan près de vaudou qui était assisté de la prêtresse Cécile Fatima. Donc, qui ça nous connaît de Boukman? Jadis, si on te dit Boukman, les d'origine jamaïcaine. Cependant, dans d'autres archives nouvelles, montrent que l'Itapus sorti dans un côté qui était le Sénégambie, qui est actuellement le Sénégal et Gambie. Donc, évidemment, c'est lui-même qui a fait prière là, dans la cérémonie. Ça. Et Fatima lui-même, il a dit c'était en 1913, il était venu dans la colonie avec maman, avec deux frères. Bien que frère yo pas jamais retracé dans la colonie. Il a dit qu'il était marié avec Louis Pierrot, qui va devenir président d'Haïti, et il a vécu au Cap, et il est mort à l'âge de 112 ans. Donc c'est ça, et nous connaissons deux personnages. Ça. Donc l'acte central de la cérémonie, ça, c'était le sacrifice de cochon noir, et il a été recueilli sans eux. Donc pour sceller l'engagement, Boukman n'est participé yo te boire sans cochon ça. Donc serment ça yo dit t'es marqué adhésion totale à la révolte qui t'est doué éclater 8 jours plus tard. Donc serment Boukman non dimanche nous t'a dit serment yo attribué à Boukman puisque Boukman pas quitté texte mais c'est reproduit ou reproduit et serment ça donc gen moun qui fait comprendre c'est Erard Dumel d'avec des versions nous gen actuelle là c'est Erard Dumel qui c'était sénateur de Caille et dans visite qu'il était fait dans le nord il était reproduit prière de Boukman donc évidemment côté il demandé pour rejeter le dieu des colons pour suivre propre dieu paio et qui baille l'ordre pour venger et la liberté. Donc, mais il y a un passage qui, c'est en traduction, le Dieu qui criait soleil là, qui a éclairé nous, qui soulevait la flot et gouvernait l'oreille, bien qu'il caché dans les nuages, il a gardé nous, il voit tout ça, Dieu, l'homme blanc fait nous, Dieu, l'homme blanc, il a fait crime, mais Dieu par nous, il a demandé nous, pour nous faire le bien. Dieu par nous, qui est bon pour nous, bon, ordonne nous pour nous venger aux forces nous, et lui abdiger les âmes nous et la assister nous. Donc j'étais l'image du Dieu des Blancs qui souvent a fait nous crier et écouter la voix de la liberté qui a parlé dans le cœur nous tous. Donc voilà, c'est prière ça, il a attribué à Boukman. Donc c'est moi ça qui prononce avec force. C'était le signal déclencheur de l'insurrection qui va embraser la plaine du Nord une semaine plus tard. Donc, il y a nos dias,
Ça qui intéresse nous pour le moment, c'est prière Bookman. Non. Bookman il fait une distinction nette et claire entre le Dieu des Blancs et le Dieu des Esclaves. Sambe jounen yo di a, Haïtien yo adore même Dieu avec Blanc yo. Sambe pa, yo pa fait distinction ça. Là nous considérer le jeudi qui était 4 juin 2026, te déclaré jour férié en Haïti. Tout bagay te fermé. Donc, l'école, business privé, tout bagay fermé pour fêter Dieu. Évidemment, donc c'est une observation que un peu le monde a fait qui est très juste et qui touche cœur de une réalité fascinante de vaudou haïtien. Donc distinction que mouvement te fait pour un peu le monde, c'est dans prière, c'était profondément politique et social. C'est comme ça yo analyser le même, il pas refléter une différence théologique absolue. À d'autres termes, il pas viser le Dieu des colons en tant qu'instrument d'oppression. En d'autres termes, il était visé le Dieu des colons en tant qu'instrument d'oppression, non l'idée même d'un Dieu unique et créateur, entre guillemets. Donc, pour bien comprendre, il faut lire prière de Bouc maintenant en contexte. Là, l'adresser à Escavio, il pas renier Dieu. Et ça, mon yo dit, mais il rejeté façon colonio. T'as utilisé Dieu pour justifier cruauté. Donc, il fait clairement la distinction entre le Dieu des Blancs, donc c'est la religion des maîtres, utilisée pour légitimer l'esclavage et la violence. Bookman associé au crime et à l'eau capsule dans Dieu, esclavio. Et Dieu par nous, notre Dieu, c'est même Dieu créateur de l'univers là, mais qui appelé à soutenir la lutte pour la justice et la liberté. Donc Dieu ça a demandé nous pour nous venger au face nous et parler dans cœur. Donc ainsi Bookman pas prôner une guerre entre les deux les dieux différents, mais plutôt un rejet de l'institution religieuse qui était béni l'esclavage. Symbole du Dieu des Blancs que lui mandé pour GTA, dit très probablement la croix. Symbole d'une église complice de servitude, nous, c'est un acte de libération spirituelle et politique avant d'être une rupture théologique pour un peu le monde. Donc, évidemment, nous avons essentiel pour comprendre la spiritualité haïtienne côté vaudois et catholicisme, nous cohabiter souvent de manière complexe. C'est un phénomène que nous avons relé le syncrétisme. Loin pour opposer yon ak lot, deux systèmes sa yo yon entremêlé à travers l'histoire. Mais comment ça a manifesté? Vodou haïtien, li kwen nan on Dieu suprême et créateur, souvent li rele bon Dieu. Et concept sa, li très proche du Dieu du christianisme. Pratiquant vodou yo, yon prié Dieu unique sa, mais yon adressé à des esprits intermédiaires, les lois. Pour les affaires du quotidien, yon un peu comme les catholiques qui vénéraient les saints. Pour suivre à la période coloniale, les esclaves ont été associés loyaux aux saints catholiques que Mathieu ont été imposés. Par exemple, la loi de la guerre Ogou est associé à Saint Jacques Majeur, représenté en conquérant militaire. De même, déesse de l'amour Ezili Freda, souvent identifié à la Vierge Marie. Donc, correspondance, ça n'est pas une fusion totale, mais plutôt une mosaïque côté deux systèmes qui ont coexisté, éléments catholiques qui ont constamment réinterprété dans une logique vaudou. Il est très courant pour un haïtien de participer à la messe catholique pour honorer mon Dieu par lui, tout en pratiquant le rituel vaudou pour les lois. Donc, dualité, ça li vécu sans contradiction comme une manière d'être pleinement haïtien, héritier à la fois de l'Afrique et de l'héritage colonial. Évidemment, la fête Dieu comme fête nationale. Donc c'est une longue tradition syncrétique qui aide nous comprendre pour qui ça la fête Dieu, ça veut dire ça aurait le Corpus Christi dans l'église catholique, c'est un jour férié en Haïti.
c'est un héritage direct de l'influence catholique française. Pour un peu haïtien, journée sa religieuse, ça est aussi un mouvement de rassemblement national et culturel, côté au célébrer une spiritualité qui, au fil des siècles, intégré et transformé les influences catholiques. C'est marque d'une foi qui, Jean Bookman te montre, lui a affirmé propre identité li et propre voix, li, y compris au sein d'une tradition religieuse importée. Et pourtant, c'est même religion ça, et catholique ça, que le Code Noir de Louis XIV était ordonné pour baptiser esclavio et puis assurer maintenir dans l'esclavage. Évidemment, c'est contradiction ça, fondamentale et tragique ça, qui est au cœur de l'histoire coloniale. La même religion catholique imposée par le Code Noir pour sauver, entre guillemets, des esclaves, pour sauver l'âme des esclaves, c'était l'instrument même de déshumanisation et de tenir en servitude. Promulgué par Louis XIV en 1685, le Code Noir, c'était un décret qui définit les conditions de l'esclavage dans les colonies françaises. Un objectif affiché, c'était le contrôle religieux des esclaves. L'article 2 du Code Noir était ordonné que tout esclave doit baptiser et instruit dans la religion catholique, apostolique et romaine. L'article 3 interdit tout exercice public de l'autre religion. Ça a été visé pour Chita, l'autorité roi et l'église là, mais aussi pour lier l'esclave là à mettre lui par une foi commune dans l'espoir pour assurer loyauté. En reconnaissant aux esclaves une âme à sauver, le Code Noir est considéré comme des êtres humains d'un point de vue théologique. Cependant, l'humanité ça, spirituelle ça, il était totalement nié sur le plan civil et social. L'article 44, par exemple, était déclaré esclavio comme des meubles, réduits à l'état de biens que ou capable d'acheter, vendre et léguer à progéniture. Donc, ambiguïté du Code Noir, lui résidait dans double qualification ça. Homme pour Dieu, objet pour maître lui. Donc, la prière. Et c'est précisément contradiction ça que prière Bookman nan li mette en lumière. Dans prière là, Bookman pas jeté l'idée de Dieu en soi, mais li rejeté le Dieu des blancs en tant qu'instrument de l'oppression coloniale. Li opposé Dieu des blancs que li associé à crime et à drogue qui a sauté dans les yeux esclavio à un autre Dieu, un Dieu de justice qui a ordonné venger aux faces nous et parler dans le cœur. D'inviter, nous jeter l'image du Dieu des Blancs, Bookman dénonçait l'Église catholique institutionnelle, complice de servitude nous, pour tourner vers une foi vécue comme une force de libération. Donc, journée aujourd'hui, passer ça, lui refléter dans la complexité du paysage spirituel haïtien. Vodou haïtien et le catholicisme, il n'y a pas des systèmes étanches. Il y a profondément syncrétisé. Esclavio, pour y être suivi, y a été associé à l'esprit loyal au sein catholique. Et puis, la fête de Dieu, lui-même, la fête de Dieu, un jour férié en Haïti, c'est un héritage direct du catholicisme imposé par le Code Noir. C'est un jour de célébration religieuse nationale. Mais il témoigne aussi manière que une fois il a imposé nous et intégré et transformé par culture haïtienne devenu un élément de identité. En conclusion, si nous regardons la religion catholique du Code Noir et la foi invoquée par Bookman, ce deux faces d'une même pièce qui montrait comment ils ont même outils capables de servir l'oppression et ou libération selon voie libre. La petite pause, n'a pas tenu.

0: Évidemment, nous t'a comprendre que c'est fait catholique, catholique t'a fêté lui pour que ça tout pays a de célébrer fait ça. Est-ce que fait ça lui célébrer dans d'autres pays autre que Haïti? Nous pas regarder ça. Évidemment, la fête à Dieu ou Corpus Christi dit effectivement un jour férié en Haïti. Et tradition ça, c'est un héritage direct de l'histoire coloniale française. Cependant, Haïti c'est pas seul pays célébré fête ça. Et en réalité, on célébration très répandue dans le monde. La fête Dieu c'est un jour férié dans plusieurs pays à travers le monde, principalement ça qui gagne tradition catholique. Mais par exemple, en Europe par exemple, il célébré comme jour férié en Autriche, Croatie, en Pologne, au Portugal, dans certaines régions d'Allemagne et de Suisse. Et à Saint-Marin, li également yon jou férié dans certaines parties de la Bosnie-Herzégovine et de l'Espagne. En Amérique latine, fête là li très présente avec des jours fériés au Brésil, en Bolivie, en Colombie, au Panama, au Pérou, au Venezuela, au Paraguay et en Argentine, dans les Caraïbes, ou Haïti, li célébré tout en République dominicaine, à Grenade, Sainte-Lucie et à Trinidad Tobago. Donc ailleurs dans le monde, où on y également à Timor Oriental et dans certaines parties de Porto Rico. Et ça, fait qu'on est. Mais pour qui ça? Pour qui ça, c'est un jour férié en Haïti. Pour comprendre pour qui ça, Haïti, un pays avec une forte identité vaudou, conservé. Et jour ça a férié, jour catholique ça. Donc faut revenir à l'histoire que nous déjà évoqué. Le Corpus Christi, c'est un héritage du Code Noir et volonté de Louis XIV d'imposer la religion catholique aux esclaves. La journée aujourd'hui, jour férié ça, c'est reflet du syncrétisme religieux que nous avons mentionné plus haut, qui caractérisait Haïti, catholicisme et le vaudou. Ils ont coexisté et ils ont même mélangé au fil des siècles. Fête Dieu, bien que c'est une célébration catholique, il est devenu un jour férié national, une composante de l'identité du calendrier culturel haïtien, partagé par l'ensemble de la population, quelle que soit pratique religieuse et personnelle. Donc peut-être c'est moi et moi seul qui a questionné pour qui ça. Et ils ont fêté. Fête Dieu en Haïti. Donc, ainsi, jour ça, imposé par le passé comme un outil de contrôle, l'est transformé en une tradition nationale, un peu comme un héritage historique que le pays a fait pâle. Est-ce que ça capable de gagner pour être avec le concordat de 1860 ou bien au côté système éducatif? Haïtien te remettre à l'église catholique pour que ben nous dans l'esclavage mental. Oui, oui. Oui, non, c'est très juste. Si nous dit ça, très juste. Concordat de 1860 là, c'est une pièce maîtresse pour comprendre la relation complexe entre l'église catholique et l'État haïtien. Et manière alliance à l'influencer le système éducatif là, ça qui alimentait. Jodia, réflexion sur la dépendance mentale. Signé le 28 mars 1860 entre le président Fabre Geffrard et le pape Pie IX, traité ça a officialisé la relation entre Haïti et le Vatican qui a refusé de reconnaître la première république noire depuis l'indépendance en 1804. Donc les termes du concordat sont clairs. L'État haïtien lui prend engagement à spécialement protéger la religion catholique et verser un traitement mensuel convenable à archevêque et évêque sur les fonds publics. Donc ça tout ça a fait jusqu'à présent. C'est fait partie du concordat, de l'accord. En échange, le président haïtien lui joint lui-même privilège pour nommer les archevêques. Et évêque qui t'a dû prêter serment de fidélité à la République. Évidemment, c'est un mémis sur l'éducation. point crucial là, c'est le rôle du, que le concordat lui confiait à l'Église dans l'éducation. Le Vatican lui joue un rôle important dans l'éducation laïque et l'administration et l'instruction des séminaires lui confié aux archevêques qui nommaient librement directeurs et professeurs. En 1864, la congrégation des Pères du Saint-Esprit, c'est-à-dire les spirituels, est installée en Haïti pour former les futurs prêtres et l'élite haïtienne via le petit séminaire Collège Saint-Martial. Ça permet une forte influence française sur tout le territoire haïtien à travers l'éducation conforme au modèle français. Donc c'est un système au service de l'élite et non et de un esclavage mental. Système ça a renforcé une fracture sociale et culturelle toujours visible aujourd'hui. L'éducation calquée sur le modèle français est dispensée par des religieux étrangers, pas ancrée dans la réalité haïtienne. Il était principalement destiné pour former une élite, créer un fossé entre les masses paysannes et les classes dirigeantes. En pile intellectuel et observateur, ouais, dans héritage ça 11 outils de contrôle mental. Un système scolaire qui a maintenu une forme de dépendance mentale. Certains citoyens haïtiens ont exprimé même directement que Concordat c'était un acte côté Haïti, yo remettre Haïti à Colonio, causé un esclavage mental bien plus pernicieux que l'esclavage physique d'avant 1804. Donc, en somme, le concordat de 1860, non seulement restitué l'Église catholique comme une puissance officielle en Haïti, mais il surtout confié à l'Église la mission pour former l'élite pays. Là, il fait ça, il durablement ancré au modèle éducatif et culturel européen, éloigné des réalités et des savoirs locaux, ça qui nourrit un profond débat sur la souveraineté intellectuelle d'Haïti. L'héritage du concordat, c'est au cœur des discussions sur la place du vaudou, la laïcité de l'État et l'identité même du système éducatif haïtien. Donc, évidemment, est-ce que concordat ça, est-ce qu'il n'est pas qu'à résilier? Est-ce qu'on va pas mettre fin à concordat ça? Évidemment, le concordat de 1860 entre Haïti et le Seychelles, c'est un traité international bilatéral. En principe, oui, on est capable de résilier le contrat, si vous voulez. Mais dans les faits, c'est une procédure diplomatique longue et complexe qui dépend entièrement de la volonté politique de l'État haïtien. En droit, il y a une résiliation possible. Il y a un concordat tout comme un traité capable de dénoncer par une des parties signataires. Donc, les procédures diplomatiques, là, c'est que l'État haïtien, donc le gouvernement et le Parlement, a dû notifier officiellement au Saint-Siège, le Vatican, volonté libre pour ne pas lier, pas traiter ça encore. Mais il y a des conséquences, oui. La conséquence, là, c'est que soumettre fin à obligation, résiliation, ça, pour mettre fin à obligation, l'État gagne envers l'Église, notamment. Financement public du clergé qui est prévu à l'article 3 du concordat et à libérer l'Église là lui-même des engagements parlés envers l'État, donc comme serment de fidélité prévu à l'article 5. Évidemment, question est bien plus politique et historique que juridique. Pourquoi une résiliation est improbable à court terme? Parce que le lien historique complique la situation. Le concordat, c'est un héritage direct de l'histoire coloniale et post-coloniale d'Haïti. Il structure le système éducatif, la culture et l'influence de l'Église dans le pays. Même si les relations sont apaisées, traité c'est un symbole d'influence historique. Ça. Aucun intérêt politique à part. Pas gagné actuellement aucun débat public ou volonté politique en Haïti qui visait pour remettre en cause traiter ça. résiliation est perçue comme une rupture diplomatique majeure avec une institution qui était influente dans le pays. Le texte Concordat de 1860 n'a pas prévu une clause de résiliation automatique, ni une date d'expiration, ni aucun bouton pour actionner. Donc, résiliation est entièrement politique. Donc, Concordat, c'est un traité que Haïti est capable de résilier, mais la décision est capable purement politique, coûteuse sur le plan diplomatique et social, et aucun mouvement ne peut réclamer le jour aujourd'hui. Pas de personne qui réclame pour ta résilier traité ça entre l'État haïtien et le Vatican. Donc, existence li, c'est reflet de un compromis historique qui continue d'influencer la relation entre l'État et la religion en Haïti. Donc, ainsi, l'Église catholique continue à former des esclaves dociles pour perpétuer nos misères. Et évidemment, c'est un constat profond qui reflète une lecture très critique de l'histoire d'Haïti. Il soulevait le poids d'un passé colonial dans les structures éducatives et religieuses actuelles. Le concordat et la zombification de l'école haïtienne. Pour un pile intellectuel, le concordat de 1860 n'est pas simplement organiser la relation entre l'État et l'Église, lui permettre de verrouiller un système éducatif qui perpétue une forme de dépendance culturelle et intellectuelle. Système ça, hérité directement de la période coloniale, lui critiquait comme un outil de zombification. Ça veut dire un piège mental qui produit une mauvaise éducation formelle. Concrètement, ça signifie que l'école haïtienne, lui était un lieu de manipulation psychologique. Côté enseigner à élèves subordination et l'exploitation plutôt que l'émancipation. On élite formée par l'Église, un pays déconnecté de sa réalité. L'arrivée de la congrégation des pères du Saint-Esprit, la Spiritain, en 1864, dans la foulée du Concordat, gagne pour mission former l'élite haïtienne via le petit séminaire Collège Saint-Martial. L'éducation alors dispensée était conforme au modèle français et était visée qu'un lien culturel avec la France. Le problème fondamental là, selon Critique, est que l'éducation européenne, ça, elle substituait la savoir local, créait un décalage profond entre l'élite dirigeante et les réalités de la majorité de la population. Dans ce sens, elle contribuait pour légitimer idéologiquement les inégalités sociales et qu'il y ait une forme de contrôle mental sur les esprits. Évidemment, nous avons un silence, le silence de l'État et la crise du lien social. Donc, situation ça, renforcée par ça, et le sociologue haïtien, Laennec Houbon, relaie un vide institutionnel. Historiquement, l'Église catholique souvent prend le relais de l'État, notamment dans les domaines sociaux et éducatifs, ce qui paradoxalement contribue à affaiblir la capacité de l'État à construire un lien social solide et inclusif. Je n'ai pas dit encore, le débat sur la laïcité en Haïti est très vif, car le pays a dit officiellement une république concordataire depuis 1860, ce qui limitait la séparation complète entre le religieux et le politique. Évidemment, donc, c'est une perception qui rejoint une analyse critique établie. Le système éducatif mis en place sous l'égide du concordat, c'est un instrument au service de l'élite, souvent déconnecté de la culture et des besoins du peuple haïtien. Héritage li, c'est une dépendance intellectuelle et culturel qui continuait à alimenter les inégalités et les difficultés du pays. Évidemment, nous pourrons analyser, nous pour explorer les alternatives éducatives et pour nous garder le rôle créole dans la construction d'une école plus inclusive. La petite pause, n'a pas tourné.
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0: Système éducatif haïtien, je vous dis, est au cœur d'un débat fondamental pour l'avenir du pays. Donc, langue, enseignement, question créole là, n'est pas seulement linguistique, mais est profondément politique et sociale, lié à la quête d'une école plus inclusive. Donc, chemin vers une éducation alternative et inclusive doit passer par plusieurs initiatives et réformes souvent soutenues par des organisations internationales. L'État haïtien, avec l'appui de l'UNICEF et de l'Initiative pour le développement des jeunes, a cherché à offrir une éducation à des centaines de milliers d'enfants qui actuellement en dehors du système formel. Des programmes comme Avenir Nous, financés par évidemment l'AFD, visaient à améliorer la qualité éducation en renforçant les compétences des enseignants et des encadrants dans un contexte côté peu d'enseignants maîtrisés suffisamment le français pour enseigner. Dès les années 70, 1970 et 80, des réformes éducatives, bien que confrontées à des défis de mise en œuvre, y ont posé les bases d'un système plus en phase avec la réalité du pays. L'objectif, c'était préparer l'enfant haïtien pour insérer dans un environnement socio-économique et à Bali, la culture telle que les distribuer dans le pays industrialisé, ça veut dire c'est faire prendre perdre conscience de l'identité. Donc, c'est ça. Et rôle central créole pour une école inclusive. Question de l'usage du créole, c'est pilier de toute réflexion sur une école inclusive en Haïti. C'est un combat qui est structuré juridiquement et pédagogiquement, mais l'application souterraine dirait un défi majeur. Si créole la li parlé par la quasi-totalité des Haïtiens, le français dirait la langue officielle et censé être la langue d'enseignement dès la première année. Modèle théorique ça li en décalage total avec la réalité. 95% des Haïtiens parlent exclusivement le créole et seulement 20% des enseignants maîtrisaient suffisamment le français pour enseigner. Donc, la loi du 18 septembre 1979 autorisait l'usage du créole comme instrument et objet d'enseignement dans les écoles. Loi ça, c'est une reconnaissance officielle du créole comme langue commune parlée par 90% dans la population à l'école, à l'époque, et constituer le socle de toutes les initiatives qui visaient introduire le créole dans l'éducation formelle. Dès 1975, des expériences pédagogiques utilisaient le créole, notamment dans l'alphabétisation des adultes. À partir de 1977, un programme expérimental utilisait le créole durant les premières années du cycle primaire. Donc, l'initiative historique a montré la voie, mais généralisation aurait été un objectif à atteindre. En conclusion, les alternatives éducatives en Haïti convergent toutes vers un même constat. Pour être inclusif, l'école doit rompre avec le modèle historique. Côté français, c'est la langue d'enseignement exclusive. Connaissance du créole par la loi du 19 de 1979, programme de formation d'enseignement et des initiatives de scolarisation visées à construire une école qui parlait la langue de la majorité. C'est pas seulement une réforme pédagogique, c'est un acte de souveraineté culturelle et un moyen pour briser le cycle d'exclusion qui, trop longtemps, caractérisait le système éducatif haïtien. Donc, l'avenir de l'éducation en Haïti, il jouait en partie dans la capacité pour concrétiser le passage d'une langue d'enseignement qui exclut à une langue qui rassemblait et bail les clés du savoir à tout le monde. Évidemment, est-ce que nous sommes capables d'inspirer de la cérémonie du bois caïman pour mettre fin à la concordat de 1860? Évidemment, pour puiser l'inspiration du bois caïman pour mettre fin au concordat de 1860, c'est pas reproduit en soulèvement armé, il n'y a pas fait même bien encore. Mais c'est appliquer la leçon stratégique à la lutte politique, culturelle et éducative. Je vous dis à. Quand Bois Caïman, c'est pas seulement un simple rassemblement religieux, esclaves ont été réunis en défiance du système colonial français pour mêler un rituel vaudou à une stratégie politique de révolte. C'était un acte total politique, religieux et symbolique qui était uni des Africains de différentes tribus autour d'un serment de liberté. Boukman Napriyalia, qui était retourné l'instrument spirituel de l'oppresseur en force de libération, il était fait du vaudou un acte politique et un agent révolutionnaire. Jodia, il s'agit pour opérer une transformation similaire. Faire du combat contre le concordat, perçu comme un héritage de l'esclavage mental, un nouveau serment d'indépendance spirituelle et éducative. Donc, la résiliation du concordat, c'est un processus politique complexe. Mais l'esprit de 1791, capable de guider une stratégie en plusieurs étapes. Le bois caïman s'est précédé d'être terreur de résistance multiple, marronnage, révolte locale, qui était préparé terrain psychologique là à l'insurrection générale. De même, la critique du concordat dit exister déjà. Bon, un pile moun ouais dans l'éducation francophone là, imposé un esclavage mental perpétué par l'élite formée par l'Église. Défi actuel là, c'est unifier ses voix pour faire un mouvement national cohérent, dépasser les clivages politiques et religieux pour affirmer leur souveraineté culturelle et éducative. Le serment du bois caïman, c'était un engagement sacré pour libérer. De la même manière, il faut nous faire de la réforme du système éducatif un pacte national. La reconnaissance du créole, c'est pas un signe. Une simple question pédagogique, c'est un acte de libération qui renvoie directement à l'esprit du bois caïman. Kaboukman lui-même est adressé aux esclaves dans l'angio, les créoles. Les efforts existaient déjà, comme le programme Éduc'Haïti qui introduit les créoles comme langue d'enseignement en partenariat avec l'Union européenne. Donc la loi de 1979 autorisait le créole à l'école et constitution de 1987 là qui reconnaît officiellement l'officialité créole là. Donc c'est des conquêtes déjà acquis. Mais comme les gens en linguiste rappelé ça, l'obligation constitutionnelle de diffuser les lois en créole, c'est pas jamais respecté par l'État haïtien. Le combat est donc transformé, donc acquis juridique ça yo, en réalité, par une mobilisation citoyenne constante à l'image de la persévérance de révolutionnaire de 1791. Donc, Boukman t'a demandé pour jeter l'image du Dieu des Blancs qui te soif pour de sang et de larmes De même, critique du Concordat, donc, doit présenter comme un outil qui remet Haïti aux colons. Stratégie A, c'est rendre visible le caractère colonial du traité ça. Des organisations, donc, comme d'avoir formé un Concordat Watch, montrer comment à quoi ça a lié les États et capable d'entraver les droits humains. Une campagne de formation est capable de dénoncer le Concordat comme un vestige du passé qui continue à peser sur l'indépendance du pays, créant ainsi un rapport de force politique. La cérémonie du Bois Caïman, c'est une matrice d'Haïti, c'est une source d'inspiration pour les nationalistes. Chaque année, le 14 août, c'est un moment de commémoration. Mémoire collective, ça, s'il nourri par des discours et des symboles, capable de devenir un levier pour exiger la souveraineté intégrale du pays, y compris dans relations avec le Vatican. S'inspirer du Bois Caïman pour mettre fin au Concordat, c'est adopter une stratégie qui mêlait l'éveil des consciences sur l'héritage colonial du système éducatif en s'appuyant sur les travaux des linguistes et des historiens. C'est la construction d'une unité nationale autour de la question de la langue et de l'identité. Démêler tout une action politique déterminée pour faire respecter les lois existantes et exiger la renégociation ou bien la résiliation du traité de 1860. L'utilisation de la mémoire et des symboles, Bois Caïman, prière de Boukman, pour légitimer et porter cette lutte dans l'espace public, tout comme Boukman était transformé en rituel religieux en acte fondateur de la Révolution. Merci, à bientôt.

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1: 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Merci et à dimanche prochain pour l'autre émission Compass FM.

0: 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Nous sommes en ligne sur WMBR.org. 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Pendant l'émission, vous avez le numéro 617-253-8810 ou du moins tout, vous avez un courriel, un email banon sur haiti@wmbr.org, haiti@wmbr.org. 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
0: Nouvelle Paix d'Haïti à La Fontaine Orville.
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0: 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Et puis, il a plus efficacité tout, le moteur qui a fait tout. Donc, c'est-à-dire, pétrole, là, c'est lui-même qui, c'est énergie l'avenir, le nom, la fin 19e, début 20e. 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Et c'est ça que Britannique, tu te comprends très, très bien. 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